posséder fait loi et passion. Un monde où la puissance n'atteint sa cime que par le crime. Un monde vorace et cupide, un monde du jouir et de l'obéir. Un monde de la plainte et de l'attente. Un monde des corps marchandés et saignés. Un monde où la force mesure à la capacité de dominer, de plier, de séparer et d'anéantir. Un monde où la puissance ne relève non de la rencontre, mais de l'exclusion et du bannissement de celui auquel on fait tort d'exister, dont on dit qu'il est en trop et qu'il ne compte pour rien. Moi, Manson, loin d'être un démon ou un démon, je suis précisément à une retombée de ce monde sordide auquel tu restes attaché comme une chèvre à son piquet.

Chaque pays, chaque époque a son génie propre et la musique comme l'architecture en est l'image et le témoignage perpétuel. Le plein chant des cathédrales, l'héritage de la musique antique, la polyphonie de la Renaissance, les succès de Jean-Sébastien Bach et la Santé, et les folklores de tous les pays reflètent l'histoire de l'art.